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industriel qui a comme point de départ la traduction et la découverte du texte On a Lesbian Relationship with Music, A Serious Effort Not to Think Straight de la musicologue lesbienne Susan G. Cusick. Cet essai interroge notre rapport à la musique en parallèle de nos désirs, de notre intimité et pose la question d'une musicalité lesbienne. Après avoir traduit l'introduction et les trois premiers chapitres de cet essai, j'aimerais maintenant vous présenter dans ce cinquième épisode le chapitre suivant, Who's on Top, avec en collaboration

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0: different things programmed on the different tracks. You stick to the one track. This particular track just plays a kick on my electronic. Can you hear that? Sometimes the notes are playing, sometimes they're not playing. That's based on the probability.
1: Majeure partie de ma vie professionnelle, j'ai mis en scène ma relation à la musique en tant qu'enseignante. Peut-être à cause de la longévité de cette mise en scène, peut-être parce que je ne l'ai plus fait récemment, il m'a été plus facile de percevoir qui est au-dessus quand j'enseignais. Et la réponse, lorsque je me suis posé la question, a été si stupéfiante que je pense qu'elle mérite d'être partagée publiquement. La réponse, c'est que j'enseigne la musique comme la menthe. La force active qui génère le plaisir, qui conduit un corps et une âme vers une réalité alternative, vers l'intimité. Je demande à mes étudiants et à mes étudiantes de s'ouvrir à la musique qu'ils et elles entendent, de la laisser leur faire ça, de devenir plus intensément conscients et conscientes, physiquement, émotionnellement, intellectuellement, de ce qui leur est fait. Je leur apprends ensuite à demander à la musique comment et pourquoi elle a produit cet effet. Ces interrogations visent, en réalité, à accroître l'intimité de leur future rencontre avec cette musique, en augmentant leur connaissance de qui, pour ainsi dire, était au-dessus, et en développant leur compétence dans l'art d'être l'aimé de la musique. D'anciens et d'anciennes étudiantes me confirment que c'est exactement ce que j'ai fait pour eux, ou plutôt ce que je leur ai fait, car j'ai été intriguée de remarquer que ma manière d'enseigner place l'auditrice sur le dos. Oui, il et elle se redressent pour accueillir les caresses offertes, interagissant ainsi d'une manière analogue à celle par laquelle on peut choisir d'accepter des caresses sexuelles ou non. Mais peu importe que mon étudiant soit un homme ou une femme, il ou elle reste sur le dos.

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Mais pourquoi j'enseigne de cette manière ? J'ai de nombreuses raisons conscientes d'avoir élaboré une telle stratégie, dont une croisade passionnée pour enseigner à chacun et chacune la reconstruction de son rapport au plaisir, que je crois généralement perverti dans la culture américaine dominante. Je suis toujours animée par le désir de faire associer le plaisir à la joie plutôt qu'au danger et à la culpabilité. J'essaie d'enseigner à mes étudiants et étudiantes à faire l'expérience de la joie et du sentiment d'immersion dans une réalité au-delà du système déroutant que la musique offrait à la petite fille que j'étais. Je tente de leur offrir une version de mon premier amour. Et je me souviens de la première fois où je suis tombée amoureuse, regardant fixement une radio posée sur le frigo, fascinée par la voix d'une femme qui en sortait, mémorisant la chanson d'une manière ou d'une autre, courant vers la cuisine dès qu'elle était là, me tenant dessous, pétrifiée. Puis je l'ai perdue, elle n'était plus à la radio, et avec le temps, je n'en ai plus retenu qu'un seul vers, tant ma tête s'était remplie d'autres chansons. Des années plus tard, je l'ai retrouvée. Je devais avoir 11 ou 12 ans, car j'étais assez grande pour veiller devant l'émission du Nouvel An. Et elle était là. The Tennessee Waltz datait de 1951. Je l'aimais encore, bien que j'ai été surprise d'apprendre que les paroles étaient tristes. J'avais perdu cette chanson pendant des années, et rien, ni Mozart, ni Chopin que les cours de musique m'avaient fait découvrir, n'égalait sa capacité à extraire de moi une forme de passion, celle de l'absorber, de la connaître, de l'intégrer à jamais dans ma mémoire sonore. Je voulais l'avoir dans la tête pour pouvoir la reproduire avec mon corps. C'est encore ainsi que j'aime lorsque j'aime une pièce musicale. Je suis certaine que c'est cela que j'essaie d'enseigner à mes étudiants et étudiantes. Les joies primordiales de la fixation, de l'amour et de l'immersion. Cette posture d'écoute me régénère, me donne de l'énergie lorsque je n'en ai plus. Elle me rappelle que je suis vivante, pas morte. Elle me permet de revenir vers le monde avec une même attention intense, à la fois sensuelle et cognitive. C'est une expérience qui m'enseigne à nouveau comment me relier au monde, comment oser m'ouvrir à lui.

peut sans doute dire que certains types de musique sont esthétiquement inadaptés à une telle expérience. Les gestes martelés, pénétrants de Beethoven ou d'autres gestes insistants, stridents, évidents, ne sont tout simplement pas assez intéressants pour moi pour susciter le genre d'attention que je décris. Ils ne m'offrent pas ce choix que je chéris, écouter ou non, prêter attention ou non, laisser la musique me prendre ou non, ce que les musiques que j'aime ne peuvent faire que si je leur accorde une attention extrême, intense et co-créative. Il se peut donc qu'il y ait des musiques que je déprécie parce qu'elles troublent un équilibre de pouvoir auquel je tiens. Il se peut donc que certaines musiques suscitent chez moi une réponse positive ou négative depuis ce jeu lesbien en perpétuelle reconstruction par ses comportements sexuels. La chaîne d'événements de ma réponse esthétique lesbienne, si elle existe, conduit à une préférence pour des musiques qui sollicitent une attention à la fois sensuelle et cognitive, des musiques qui m'invitent et me permettent de participer ou non, des musiques avec lesquelles je ressens une circulation continue de pouvoir, même lorsque je laisse la musique être au-dessus. Leur représentation d'actes sexuels traditionnels, selon des genres eux aussi traditionnels, sont secondaires par rapport à cette question plus vaste de la dynamique du pouvoir entre la musique et moi. Par exemple, Incy de Terry Riley, célèbre pour son minimalisme, loin de représenter une quelconque poussée virile, bouleverse tout autant l'équilibre que je recherche que la 5e symphonie de Beethoven. Une musique peut me sembler profondément intime, intensément sexuelle, alors même qu'elle ne ressemble en rien à l'acte tel qu'il est couramment défini. En ce sens, on pourrait dire que ces musiques savent écouter. Elles écoutent mon écoute, elles sont attentives à mon seuil de sensibilité, à ma manière d'être là, ouverte ou vulnérable. Elles ne s'imposent pas, elles s'offrent, elles attendent. Et c'est précisément ce mode de présence qui m'émeut, me trouble et me transforme. J'ai appris en écoutant ces musiques à écouter les autres avec le même soin, la même patience, la même ferveur. Alors oui, peut-être que l'on pourrait appeler cela une esthétique lesbienne si l'on entend par là non pas une orientation vers un genre déterminé, mais une manière d'entrer en relation qui refuse les hiérarchies figées, qui privilégie le consentement, la réciprocité, la variation, l'inattendu. Une manière d'aimer qui n'a pas besoin de se nommer, mais qui se reconnaît dans la manière dont elle touche, dont elle écoute, dont elle laisse être. Il est probable que cette manière d'enseigner la musique est aussi quelque chose de politique. Elle résiste, en tout cas, à la manière dont l'enseignement académique codifie le savoir, fige les gestes, érige des modèles autoritaires. Elle refuse la verticalité du maître qui sait et de l'élève qui apprend. Elle propose autre chose, une relation de complicité, de découverte partagée, d'errance féconde. Elle crée un espace où il est possible d'être affecté, de ne pas tout comprendre, de ne pas toujours pouvoir expliquer, mais d'être là, ensemble, attentive et attentive à l'écoute. Et peut-être qu'en fin de compte, ce que j'ai toujours voulu enseigner, c'est cela. Non pas des connaissances, des concepts, des formes, mais une manière d'être ensemble, dans le son, dans l'écoute, dans l'intensité, une manière de dire « je suis là, je t'écoute » et cela suffit.

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Salut Lille Radio, je vous propose une émission sur le thème de l'espace sonore. Je vous ai sélectionné quelques pièces qui jouent avec cette notion et qui l'expérimentent. Dans les années 1920, des compositeurs et compositrices s'attachent à contrôler l'intégralité de ce que l'on identifie alors comme les quatre paramètres essentiels du son. La hauteur, la durée, l'intensité et le timbre. Et c'est là qu'arrive la question de la répartition du son dans l'espace, sa projection, son mouvement et même son volume. La notion d'espace, jusqu'alors négligée, va littéralement devenir une cinquième dimension, qui sera tournée vers la spatialisation du son. Dans Partiel, Gérard Griset met en scène la notion du silence dans les salles de concert. Il va faire dialoguer la musique avec tous les bruits accidentels des interprètes, mais aussi des auditeurs et des auditrices. Il prend en compte donc l'impossibilité de ce silence en faisant dialoguer ces bruits, comme des chaises, des archets, avec des notes de musique.

Pauline Oliveros débute dans les années 1980 en se rendant dans des lieux tellement réverbérants que le timbre des instruments se muait en raison de multiples réflexions. C'est en 88 où elle investit avec Stuart Dempster et Peter Ward la citerne souterraine de Fort Worden, un espace physique dans lequel le temps de réverbération avoisine les 45 secondes. Les trois improvisateurs et improvisatrices y enregistrent un premier disque intitulé Deep Listening. Ce terme renvoie à la profondeur même de l'acte d'écoute dont il faut faire preuve pour jouer de la musique dans de tels environnements. Il désignera par la suite un groupe musical, le Deep Listening Band, ainsi qu'une marque déposée renvoyant à une discipline méditative. Je la cite ici. La citerne, de façon effective, devient un instrument joué simultanément par les trois compositeurs. Les caractéristiques tonales des sons produits par chaque interprète sont constamment modifiées en raison des interactions avec l'acoustique de la citerne, donnant l'impression que beaucoup plus d'instruments

C'est dans la lignée d'Oliveros qu'Ida Toninato, saxophoniste baryton, va enregistrer son album We Become Giants en 2016 dans une citerne d'eau en métal et dont la réverbération est de 40 secondes.

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Bonjour et bienvenue dans La Dernière Heure, l'émission qui vous présente les nouveautés de la scène musicale bruxelloise et d'un peu plus loin. On vient d'écouter Radio Ito, il s'agit d'un morceau inédit, disponible sur une compilation sortie sur le label marseillais Simple Music Experience, leur quatrième compilation à ce jour, sur laquelle on retrouve pas mal d'habitués de cette émission, et aussi pas mal d'artistes bruxelloises, tels que Radio Ito qu'on vient d'écouter, mais aussi par exemple Acte Bonté, Catherine Danger, Naomi Klaus, ainsi que Ochiwa, dont on va écouter tout de suite la contribution qui s'intitule Glass Transit. Le tout est dispo sous la forme d'une double cassette à un prix très raisonnable.

0: Il s'agissait d'un morceau tiré du deuxième album de la musicienne Charlotte Leclerc, dont on avait déjà apprécié le premier album. Ça s'appelle Moiré et c'est disponible comme le précédent sur le label Delaudio. On y retrouve sa plaisante pop électronique, un poil moins lo-fi, avec un chant plus affirmé et qui évoque parfois le fantôme de Lizzie Mercier des Clous. On poursuit avec une nouveauté assez fraîche, il s'agit d'une collaboration entre Béatrice Mélissa et Clara Lemeur, un titre intitulé Game, qui évoque très fortement Stereolab et le milieu des années 90 pour ceux qui ont connu cette période. Une formule certes déjà entendue, mais particulièrement irrésistible.
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Vous l'aurez peut-être reconnu, il s'agissait du Bruxellois Pierre Bugeaud, ici en solo, sous son avatar Megabass, qui vient de sortir un album intitulé Flamenca sur le label australien Efficient Space, une semi-nouveauté puisque les plus fidèles auront reconnu une cassette sortie chez Mascarpone l'an passé. On y retrouve son jeu de guitare répétitif et mélancolique, évoquant certaines mélodies du Thurston Moore expérimental des années 90. On poursuit maintenant avec un nouveau morceau du crooner bretonno-italien Paolo Tecon, qui vient de publier un super morceau sur son compte SoundCloud. Ça s'appelle Nuit d'amour, Barcarolle, et on l'écoute tout de suite.

C'était une nouveauté du label Non-Local Research, un label opéré par Thomas Dietborn et Sit Forae, nouvellement installé en province d'Anvers. L'artiste est un Chilien, Tarek Gonzalez, qui officie sous le nom Memora. C'est dispo sous la forme d'une cassette et on y retrouve tout le psychédélisme exubérant auquel nous a habitué ce label depuis des années. On va poursuivre maintenant avec une nouveauté du label parisien Dare Dogs. Il s'agit d'un musicien issu de la bouillonnante scène électronique basque française qui nous vient de Saint-Jean-de-Luz et qui joue sous le nom Galmen. Le EP est disponible sous la forme d'un CDR et il s'agit d'une sorte d'ambiance sublime et païenne, comme vous allez l'entendre tout de suite.

0: C'est le nouveau projet de l'Anversois Gavin Van Alst qu'on écoute souvent dans cette émission, sans doute parce que tout ce qu'il sort est assez génial. Il s'agit d'un nouveau duo avec un certain Jent Verzegers qui s'appelle Live Youngens, plus rock que les productions habituelles de Gavin, mais toujours aussi excellent. On poursuit avec Tommy Moisy et un nouveau morceau en collab avec Rosalie du 38, Tommy Moisy, qu'on retrouvera bientôt en concert à Bruxelles sous son avatar Benedict Scottville. Ce sera le jeudi 29 mai au café VIP avec Pizza Noise Mafia. Et on va ensuite terminer cette émission avec une petite sucrerie. Il s'agit d'un morceau de l'américaine Chiclette qu'on avait vu en concert au Rumsteak il y a bien longtemps. Un petit sing-over sur un vieux classique de Smog, Hit the Ground Running. Salut et à dans 2 mois.
1: Mmh.

0: Hello, aujourd'hui, quatrième épisode de nos Entre-soirées, l'émission du collectif et label Entre-soirs. Et on se retrouve pour une discussion un petit peu houblonnée avec Mac Thénardier, fidèle acolyte du label, qui était de passage à Paris il y a quelques semaines pour un concert, donc qu'on a intercepté, et qui chante si bien Toulouse, sa ville de cœur et sa muse de son nouvel album, qui sortira en cassette et peut-être bien en CD le mois prochain, en juin, sur Entre Soi. Dans une deuxième partie d'émission, le zapping souterrain, toujours sous la forme d'un rigolo petit collage de concerts et de discussions nocturnes. Et puis enfin, une petite sélecta commentée qui a été enregistrée en direct de la C3, quelque part entre le McDonald's de Blois et les Yvelines, sur le trajet retour du Nutrad Fest qui se tenait à Saint-Aignan le week-end dernier. Et on était présentes, et qu'on a beaucoup adoré. Bonne écoute.
1: Et moi, je fais des choses qui sont pas très très très éloignées, mais voilà. Donc en gros, l'idée, c'est que il y a ce problème de démontrer que ces solutions, que ces équations ont une solution. Il y a le problème de démontrer que c'est les bonnes équations aussi. Et donc, comment tu prends ce problème-là? En fait, par exemple, tu t'intéresses à l'écoulement d'un fluide, genre un verre d'eau, que tu bouges comme ça. Bah, tu zoomes un max, et en fait, tu te rends compte qu'à l'intérieur du verre d'eau, c'est juste des molécules qui s'entrechoquent. C'est un billard, quoi. Et tu essaies de remonter en dézoomant aux équations que les gens qui font de la physique ont postulées. Et en fait, ce passage donc, du microscopique au macroscopique, donc de quelques molécules qui s'entrechoquent à le mouvement global d'un verre d'eau ou d'une rivière, ce changement d'échelle, il n'est absolument pas compris. Et là où c'est extrêmement intéressant et extrêmement actuel, c'est que il y a quelques mois, il y a eu un article qui a été soumis qui prétend passer d'une échelle microscopique à une échelle entre. Enfin, c'est pas encore exactement ce qu'on vise, mais c'est quand même au milieu, c'est mésoscopique. Enfin bref, c'est une avancée incroyable. Il y a eu un article sur Mediapart. C'est pas tous les jours que ça arrive. Voilà.
2: La consécration de.
1: Et oui, mais je bosse pas là-dedans non plus, mais on s'en rapproche aussi. Voilà. Et donc, moi, c'est de la mécanique statistique. Donc, typiquement, le genre de problème, c'est ce qu'ils ont fait dans l'article, mais avec des systèmes différents. Des molécules qui s'entrechoquent. Ou en tout cas qui interagissent, qui se voient, qui se parlent. Et la question, c'est comment tu décris le mouvement. Donc si tu zoomes un max, c'est juste des trucs qui. Des petites particules. Si tu dézoomes, tu vois un gaz. Et on essaie de décrire le mouvement du gaz, comment il évolue. Et c'est ce genre de choses que je fais. Donc, c'est des problèmes qui sont vraiment pas loin dans l'idée. Mais moi, c'est avec motivé par des outils très particuliers, enfin très précis, on va dire. Donc, ma directrice de thèse, elle est spécialisée en quelque chose qui s'appelle les matrices aléatoires. Et il se trouve qu'il y a un physicien qui s'est ramené et qui a dit « Cet outil-là m'aide à résoudre le problème que je me posais. » C'est comme ça que du coup je me suis intéressé à des questions un peu plus physiques de molécules qui s'entrechoquent. Bon, c'est extrêmement vague et voilà. Okay, mais globalement, c'est de la physique statistique, ça s'appelle. Et c'est ce que je vais venir faire à Paris.

0: C'est trop marrant de... Genre, je sais pas, j'ai l'impression que c'est un truc hyper rationnel. Moi, c'est aussi un peu l'image que, genre, que j'ai des maths. Hein. Ouais. Mais... À côté, la musique, c'est genre... je sais pas comment tu... Genre, tu, si tu réfléchis quand tu fais de la musique... On réfléchit forcément, tu vois, mais... Moi, je vois ça... Une expression vachement pas rationnelle du tout.
1: C'est exactement
0: comme ça que tu fais la musique, ouais. Comme un truc mathématique, ouais. Alors il y a aussi un autre discours d'ailleurs qui dit, ouais, que la musique est très mathématique, mmh. Mais en tant qu'artiste, je trouve ça difficile de voir ça, ouais.
1: Bah, c'est pas du tout mon cas, donc. Ouais. Et justement, la musique, c'est souvent l'occasion de ne pas faire des maths.
0: Bah ouais.
1: Et ouais, au contraire, pas que les maths soient pas un plaisir, mais c'est un plaisir d'une autre nature. Ouais. Le plaisir principal étant de prendre le micro et de chanter et éventuellement répéter les mêmes mots pendant longtemps et se faire plaisir. Donc non, c'est, on est dans un stade de réflexion vraiment très très différent.
0: C'est le chant qui fait plus qu'il fait, toi.
1: Ouais. Ouais, ouais.
2: Genre, tu fais des instrus pour pouvoir chanter dessus.
1: Donc, je fais mon instru. En fait, souvent, j'ai pas mal d'instrus en parallèle. Et ça dépend, mais ce qui m'arrive souvent, c'est d'avoir pas mal d'instrus en parallèle. Enfin, il y a bien un jour où j'ai commencé les instrus, hein, mais ça prend pas toujours immédiatement de savoir qu'est-ce que je vais dire. Donc je la stocke, je la sauvegarde, et ensuite le soir, petite tisane, et puis instru 1, instru 2, instru 3, et j'essaie de chanter. Et ça vient parfois. Mais ça vient souvent pas. Et donc j'ai passé 2 heures à rien concrétiser du tout. Mais un jour ça arrive. Et c'est un peu un miracle. Voilà, le point un petit peu clé, c'est que je regarde pas de film. Je lis pas trop, je fais pas trop de choses comme ça, et enfin, il y a des périodes spécialement, c'est celle où je produis, où vraiment le soir je fais que ça, et donc ça fait que si je fais un morceau en une semaine, ça veut dire que j'ai essayé beaucoup de choses, quoi. Okay. Ouais.
0: Mais je fais plein de morceaux, t'es hyper productif. Et quand même, à chaque fois que t'arrives à placer ta voix, c'est en mode l'épiphanie, un peu entre guillemets.
1: C'est souvent. Alors. Le morceau n'est pas toujours bien à l'arrivée. Par contre, je me suis toujours fait plaisir. Enfin, souvent, quand je sauvegarde la voix, il y a eu vraiment quelque chose que j'ai apprécié en prenant mon micro et en chantant. Et donc ouais, carrément, mais du coup c'est pas vraiment plusieurs projets en même temps, c'est plus j'ai parfois une idée de trucs que j'aimerais dire, par exemple je sais pas, raconter un truc qui s'est passé un week-end, un état d'âme, et je vais tester différentes instrus, quoi. Et je me dis, celle-ci, ça y est, c'est bon. Et parfois, et c'est généralement le plus grand miracle, c'est j'allume l'ordi, l'instru, le micro, le morceau est fini en une heure.
2: Ça, c'est incroyable.
1: Et après, on mixe et voilà, mais... Mais oui, et ça, c'est bon. Généralement, en plus, c'est les morceaux que je préfère. Enfin, que je trouve les plus réussis.

0: clique sur Balance Master, Balance Master, donc Master équilibré, et il m'équilibre le Master, et puis je dis, ok, c'est pas mal, c'est un peu plus fort, voilà. Et parfois c'est encore pire après, mais souvent c'est un peu mieux, c'est un peu plus fort.
1: Tu peux choisir les niveaux de
0: Ah ouais, mais moi je maîtrise tellement pas ce logiciel que... Et d'ailleurs, on m'a déconseillé de l'utiliser, mais moi je constate que je trouve ça pas mal. Mais...
1: Ouais, ouais, sinon c'est pas au niveau des autres.
0: Moi j'avoue, j'ai aucun problème à dire ok, Bandcamp demande du WAV, mais je prends mon MP3 et je le transforme en WAV, c'est pas un problème. Honnêtement, je vois pas la diff, c'est pas grave quoi.
1: Quand même, là, moi j'ai vu la diff compression sans cloud et compression sans compression.
2: Ouais, mais là, tu as le même site, il fait de la perte.
1: Ah ouais, c'est vénère.
0: Là, pour le coup, j'ai jamais. Je suis un grand auditeur de moi-même, et j'ai jamais remarqué quoi que ce soit.
1: Le premier auditeur de soi-même.
0: Mais je pense, ouais. Honnêtement.
1: T'écoutes tes morceaux après les avoir postés?
0: Et bien sûr, ah, sûr ouais. Toujours. Ouais. J'écoute des anciens, je me dis ah c'était. C'est vrai que c'était quelque chose ce moment. Ouais.
1: Ah, c'est trop bien.
0: Ouais.
1: Même ça, ça a pu être difficile sur l'écriture, sur la réception de la personne.
0: Ouais, ça se calme toujours, pour le coup. Par contre, je remarque parfois, je me dis, wow, c'est pas ton meilleur celui-là, donc j'écoute moins, ce que je trouve moins bien. Mais quand même, non, j'ai toujours grand plaisir à mes propres morceaux.
1: C'est trop bien.
0: Je me cache un peu là-dessus. Enfin, je veux dire, quand je suis entre amis, par exemple en vacances, je ne tiens pas forcément à montrer ce que je suis en train d'écouter puisque c'est moi.

fait, je fais pas trop attention à quel concert précisément se passe. Je vais souvent à la même salle qui s'appelle Le Caméléon. Et du coup, je regarde. Enfin, j'y vais, je vais boire quelques bières et je descends dans la salle de concert et je rencontre des gens, tout ça. C'est une. Enfin, ça s'imprègne de manière très déconscientisée, quoi. En fait, donc j'ai fait mon premier concert chez les ex Salut C'est Cool, qui était dans le coin de Toulouse. Et par eux, du coup, j'ai rencontré un mec qui organise des concerts à Toulouse, qui s'appelle Aurélien, qui a un peu la. Enfin, je pense qu'on peut dire qu'il a la salle du Caméléon, qui m'a sollicité pour jouer là-bas. Et du coup, c'est super vite leur rencontre. Ils se donnent beaucoup de mal, quoi, pour organiser plein de trucs, et c'est super varié, quoi. Et du coup, ça va de Jokari à de la Arch Noise. Donc c'est très très voilà, enfin c'est pour ça que j'aurais du mal à décrire la scène de Z, mais c'est super super lieu.

0: j'avoue que Puzzle, je trouve ça trop bien, quoi.
1: Mais t'écoutes quoi, d'ailleurs?
0: Bah, Puzzle. J'adore Puzzle. J'écoute... Alors, dernièrement, j'écoutais Jerry Mulligan, jazz, Théodora, vous voyez. Il y a un moment où je détendais avec Brian Eno.
2: Et tu parles bien.
0: Ouais. Mais globalement, plutôt, pas par la musique, mais plutôt par les émissions. Notamment Affaires Sensibles.
1: Toujours.
0: Pris au hasard, comme ça. Il y a tout ce qu'il faut. Il y en a pour tout le monde.
1: On en a beaucoup parlé.
2: Oui.
0: Et les affaires sensibles géographiques, j'y suis particulièrement sensible.
1: Et dans ta musique, t'as aussi, bah, je pense, grave ce rapport géographique.
0: Ouais, c'est quelque chose qui m'intéresse beaucoup.
1: Est-ce que tu ferais pas du affaires sensibles en musique?
0: Eh ben écoute, carrément pas.
1: Je me souviens de Strasbourg à l'époque aussi.
0: Ouais. Ben, j'aime beaucoup la géographie.
1: Ben, c'est une constante, je pense, dans l'exercice créatif de bouger, de s'inspirer dans l'environnement et d'écrire par rapport à ça.
0: Bah là, dernièrement, du coup, j'ai beaucoup parlé de Toulouse d'une manière plus ou moins détournée, mais oui, des Alpes, des Pyrénées, pardon. J'ai un rapport très... J'adore la géographie. Et les cartes.
1: Mais ça aide à créer, en tout cas, de bouger, c'est clair.
2: Bien sûr.
0: Oui. Ah bah, c'est clair, c'est très très clair. C'est un style de vie un petit peu contraignant par rapport au fait que tu dois bouger, mais bon, je me vis pas comme quelqu'un de contraint par... au contraire, je pense que j'ai le privilège de pouvoir bouger par ce genre de métier, mais...
1: Ouais, mais en même temps, de ce que j'ai cru en comprendre, le Toulouse-Paris, il avait aussi un peu douloureux, quoi.
0: Ouais, quand même. Ouais. Bah, là où il y a un choix qui se fait chez moi, c'est que je fais toujours le choix de faire passer ma carrière scientifique avant tout le reste. Et du coup, la musique accompagne ce mouvement-là. Et donc, ça fait que toutes les questions artistiques passent en second plan. Et il y a une certaine précarité, on va dire, qui est géographique, mais oui, la musique accompagne ce mouvement-là, ça c'est clair.

0: j'ai l'impression que les artistes qui arrivent à être le plus créatifs sur la durée et à avoir des choses à dire, c'est des gens qui vivent pas dans la musique et qui sortent de ces cercles-là, quoi.
1: Ouais. Je pense avoir une certaine chance à ce niveau-là. Dans le sens où ça n'enlève pas l'importance que je mets là-dedans, mais je crois que quoi qu'il se passe, je ferai des chansons. Ça pour le coup, vraiment, pas trop. Mais je chercherai pas du tout à en vivre et ça enlève un stress. Enfin, ça enlève. Ça me débarrasse, je pense, d'un certain nombre de choses, d'un certain nombre de questions que j'aimerais pas du tout me poser. Quoi. Ça, je trouve ça plutôt luxueux.
2: Ah ouais.
1: Ouais. Je m'étais demandé à un moment si je commençais à parler un peu trop de spécifiquement de ce qui se passait pour moi, par exemple dans ma recherche de post-doctorat. Je me disais que ça intéresserait pas grand monde. Enfin, plutôt je me demandais quoi. Et finalement, l'une de mes chansons qui ont le mieux marché parle totalement de cette recherche-là et c'est vrai que ça m'a étonné. C'est vrai que c'est des belles découvertes.
0: C'est laquelle, attends, parce que moi c'est...
1: Je pense à ma carrière.
0: Oui, moi c'est une musique qui m'a plus connu.
1: Et bon, c'est vrai que je parle pas explicitement de maths dedans, mais c'était. Enfin, l'idée était. Je parlais de ce qui se passait vraiment pour moi au moment où je cherche un truc. Et. Oui, effectivement, ça parle pas vraiment de maths, mais. Mais quand j'ai commencé à parler de ce genre de choses dans mes chansons, je me demandais vraiment si ça pourrait intéresser les gens. Et finalement, c'est vrai que. J'ai découvert que, ouais, plutôt, c'était une bonne surprise. Et c'est vrai que les premières fois que je chantais ce morceau-là devant des gens, je me disais, ouais, c'est particulier, quoi. C'est particulier parce que j'ai une certaine chance et... Voilà.
2: Oui, c'est vrai que le mot carrière a une certaine connotation. Mais...
1: Tout le monde n'a pas le luxe de se poser ces questions-là. Ouais. Mais c'est vrai que la dernière fois, en novembre, à la Pointe-Lafayette, c'était magnifique, c'était vraiment... Ça m'arrive pas forcément hyper souvent d'entendre la salle chanter. Et là, j'entendais une salle chanter cette chanson-là, c'était incroyable. Enfin, vraiment,

0: T'aimes bien les concerts?
1: En faire?
0: Ouais.
1: Ouais, j'aime bien, ouais. J'en fais pas souvent, mais j'aime bien, ouais. Carrément. Souvent, ça se réfléchit longtemps à l'avance, parce que je monte à fin semaine, quoi. Mais ouais, j'aime beaucoup, ouais. Je prépare souvent...

0: live souvent correspond à ce que j'ai envie de raconter dans le live. Par exemple, ça dépend beaucoup de ma situation amoureuse.
1: Ouais.
0: Ma situation de carrière, ma situation de... Ouais, comment j'ai envie de... Ouais. Donc par exemple, demain, je pense annoncer plus ou moins, en chanson, mais que je vais vivre à Paris l'année prochaine. Ce sera probablement l'un des derniers morceaux. Mais j'ai envie aussi d'essayer de voir ce que ça donne de chanter mon amour pour Toulouse ailleurs qu'à Toulouse.
1: Ouais, trop bien.
0: Et je suis assez curieux de voir ce que ça donne.
1: Et oui, mais du coup, c'est marrant parce que du coup, t'as une approche vraiment narrative plus que mélodique
0: à
1: cette liste.
0: Ouais. Et d'ailleurs, ça joue d'un point de vue de l'incohérence musicale, ça joue en live parfois quand je veux raconter un truc. C'est ce qui va arriver demain. Par exemple, j'ai des chansons d'amour. J'ai une chanson d'amour un peu énervée, avec des kicks et tout ça, d'ailleurs que t'as mixé. Et après, ça vient avec une chanson plutôt indie, où je dis que je me suis fait larguer. Enfin bref, la forme musicale, ça se tient pas forcément d'un point de vue de la montée en intensité, là où ça peut être un peu plus... je sais pas comment dire. Il n'y a pas spécialement une montée en intensité sonore, mais ça tient beaucoup au réagencement que je fais des chansons.
1: Ouais, mais c'est bien, parce que du coup, ça amène une autre attention au concert, quoi.
0: J'ai jamais eu trop de retours, en fait. Donc je sais pas du tout ce que ça donne. Je sais pas du tout... Mais c'est vrai que j'ai souvent envie d'expliquer un peu ce qui se passe pour moi. Donc, par exemple, en ce moment, je suis célibataire et donc j'ai envie de jouer les douches où je dis que je suis célibataire et ça permet de remettre un petit peu les points sur les i, on va dire.

0: C'est maintenant l'heure de vous partager mon zapping souterrain. Le zapping, c'est un collage de sons que j'enregistre avec mon téléphone quand je vais à des concerts et quand je sors, et qui raconte un peu mes virées nocturnes. Vous allez entendre, dans l'ordre, Verde Prato, Daniela Pes, Kelora, Pablo Altar, Puce Marie, Rainy Miller, Felicette et Lucy Cici Miller. Des musiciennes et musiciens que je suis allé voir et entendre à Petit Bain, au Point F, à La Station, à la Pointe Lafayette et à Fréquence 18, et le tout sera agrémenté d'enregistrements glanés lors d'un petit week-end à Nice avec des amis. C'est parti.
1: Le zapping souterrain.
2: Coucou maman et Domi. Je suis actuellement sur la terrasse de mon amie Camille à Nice. Je découvre enfin la Côte d'Azur, aussi nommée The French River.
0: Très bien. C'est ma partie préférée.
2: Les bâtiments sont colorés, les rues semées de palmiers. Et j'ai envie de dire une dernière phrase avec genre, tu sais, les volets, ils ont un peu, tu sais, c'est des volets un peu comme on en retrouve en Italie, tu vois. Donc j'ai envie de parler de cette influence méditerranéenne.

0: j'allais dire. Les bâtiments sont colorés, les rues semées de palmiers. J'aime la Méditerranée.
1: Je pense que je peux mettre ça. Ça rime. Pourquoi pas, hein.

0: Il y a la mer là où t'as grandi. Enfin, là où tu viens, non?
1: Non.
0: C'est dans les terres plutôt. C'est pas le même sud.
1: J'aime la Méditerranée. Point.

0: en Pologne.
1: Ah bah oui.
2: Bah j'avoue.
1: Vous allez où en Pologne?
0: On fait Gdańsk, Varsovie, Cracovie.
1: En caisse?

ça va, quoi. Maintenant, je te parle d'identité niçoise, fais chauffer. Fais chauffer, tu vois. C'est des bails avec Eric Ciotti, un peu d'extrême droite, fais chauffer, tu vois. Voilà, c'est un petit peu, voilà, c'est...

0: Meuf, t'as vu les galeries, tiens?
1: Il y en a une.
0: Ouais, bah, c'est ce style-là, quoi.
2: Ah, c'est horrible.
3: Ah ouais, c'est que des trucs
0: comme ça.
4: C'est de la merde.
0: Ah ouais. Niveau art, culture et tout, c'est...
3: En gros, il y a que votre école qui fait un peu des trucs...
4: Et encore. 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

0: Allô, ouais, ça va. Bah, nous, on arrive, hein. Ouais.
1: Ouah. T'as bu quoi, principalement?
0: Allez, vas-y.
2: Non, c'est
0: pas
2: pas chaud, maman.
1: Putain, c'est ouf, hein, que ce soit autonome, quand même.
0: Alors, la vanne. Par contre, je crois que c'est un peu cher.
3: Ouais. Ah.
0: Enfin, genre, c'est 7 balles la pinte, ouais, quoi. Donc,
3: il y a sa gueule. Salut
1: Camille, dis bonjour.
0: Oh, ouais.
1: Ça va ou quoi?
3: Mais t'as les cheveux courts ou quoi?
0: Ouais, tu t'es coupé les cheveux là.
1: Boula Z.
0: Ah ouais. Non. Pourquoi tu caches comme ça là? T'as honte? C'est la calvasse. Ah ouais, la calvasse là. Putain.
1: Ça c'est la forêt derrière, c'est la Amazonie.
3: J'avoue.

0: Là, on va rejoindre des potes de Camille, tout ça dans un bar.
1: Ah, la Havane.
0: Ça ?
1: La Havane.
0: Ça s'appelle la Havane. C'est un peu loin, c'est à 18 000 sur pied. Ah, ça va.
1: Ouais, c'est une balade digestive.
0: Allez, une balade digestive.
2: Et la
0: intoxicante.

0: écouter demain.
1: On va s'en rendre compte. C'est horrible. Oh, putain. Ça, c'est un bruit, ça, ça m'énerve.
0: C'est bien.

0: Mitterrand.
1: Alors on arrive à la dernière partie de l'émission. On est actuellement sur le chemin du retour parce que ce week-end on était au Nutrat Festival qui avait lieu à Saint-Aignan. On est actuellement dans la voiture avec Cédric, Charlotte, Derin, Simon et moi-même Jules. Et pour rester dans le thème du festival, on va partir sur une écoute de morceaux dans le délire folk. Et je laisse Charlotte mettre le premier morceau.
2: Je vais mettre un morceau qui s'appelle Mare Maria Mestan, d'un groupe qui s'appelle La Prera. Et c'est une reprise d'une chanson traditionnelle en patois.

0: Du coup, c'était La Prera. C'est un morceau donc en patois des Alpes qui parle d'une fille qui est pressée de se marier et mais que sa mère n'accepte pas ses projets de mariage. Et voilà, c'est tout.
1: Ok, à qui?
2: Moi j'ai un truc si vous
1: Tiens,
2: voulez.
1: morceau.

0: Donc c'était Frog Went A-Courtin, qui est une chanson traditionnelle folk anglaise. C'est une chanson que j'avais découvert dans le documentaire que Chantal Akerman a fait sur Pina Bausch, où il danse sur cette chanson avec une chorégraphie trop belle. Donc voilà, super morceau. Et je passe la main à je sais pas qui veut.
1: Moi du coup c'est cool parce qu'on parle de folk et bon, j'ai direct pensé à Pierre Chéneau. Il est tout seul, j'avais vu, il est passé deux fois à la Pointe Lafayette. Et sur scène c'est trop bien, c'est super bien écrit. C'est un super guitariste aussi et ça vaut vraiment le coup d'aller voir et d'écouter aussi. Donc Pierre Chéneau, Neptune.

0: passe le micro à Derine. Okay.
1: Je vais mettre Au-delà des flammes de Cheval de Trait. Ça fait rappel à la première édition de New Trad de l'année dernière. Ils avaient joué et c'était très bien.
0: Ouais.
1: Voilà.

0: coup, maintenant, c'est Cédric qui va... c'est celle des annonces.
1: C'est celle des annonces.
2: Je peux pas mettre...
3: Non, je vais vous faire écouter peut-être un ou deux ou trois morceaux, parce que je sais pas lesquels.
1: Ah, très bien.
3: Moi, je vais vous mettre un morceau traditionnel hongrois du groupe Musicas, qui s'appelle I Thought It Was Raining. Pardon. Je l'ai dit en anglais parce que c'est écrit en anglais. Hein. J'aurais pu le dire en français. Je pensais qu'il pleuvait, c'est peut-être mieux. C'est un morceau, c'est un air assez vieux qui date du Moyen-Âge, qui une chanson qui était déjà jouée dans les cours royales des pays de l'Est. Et c'est un morceau sur les séparations entre amis ou amants et sur le fait de toujours se quitter en bons termes. Voilà.

pas. Bref, ça c'est un morceau de Evelyne Girardon, qui est une vielleuse française bien connue, qui a notamment fait partie du groupe trad La Bamboche dans les années 70. Et du coup, bah, Evelyne, elle a continué la musique toutes ces années et elle a surtout fait beaucoup de chants. Et donc ça, c'est un morceau où elle chante et elle fait de la vielle dessus, qui s'appelle « À l'abri d'une olive ».

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bienvenue sur Nothing Is Enough, c'est Juna XXL sur Lille Radio. Cette fois-ci, je vais vous faire une heure

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